On enchaîne avec Deep Space 9mm de LP, sorti en 2002. Je vous conseille d'ailleurs vivement d'aller checker le clip incroyable sur YouTube, que je pense hyper parlant visuellement de l'atmosphère générale du style.

LP de son vrai nom, c'est Jamie Mellin. C'est aussi la moitié de Run de G. Wells avec Michael Rinder et le producteur de Cannibal Ox. On écoute tout de suite Pigeon, tiré de l'album Cold Vein sorti par Cannibal Ox en 2013.

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1: Comme dit précédemment, on retrouve LP à la prod et Shamar Gardner avec Theodore Harrington aux lyrics.

La musique que vous entendez, vous la reconnaissez peut-être du film Seven. C'est l'une des productions du groupe Nine Inch Nails. C'est un groupe pour le coup d'indus, pas de hip-hop industriel, mais qui vaut le coup d'être nommé, parce qu'ils ont intégré beaucoup d'éléments du genre hip-hop, tels que le sampling ou les beats, qui ont ensuite influencé la fusion des styles.

En 2012, année bénie musicalement sur de multiples scènes, sort l'album incontournable The Money Store du groupe encore plus incontournable Death Grips. On écoute Bitch Please.

Pour finir, je vous laisse avec War Is Hell du groupe Horror, qui pour moi est l'évolution assez logique du style. On a commencé par des influences funk avant de se tourner vers le hip-hop et le style a logiquement évolué vers la trap. C'est une track que je trouve hyper représentative de l'état global du monde et en même temps qui est vraiment un bon outil d'exorcisation. Je sais que je la passe en boucle chez moi quand j'ai besoin d'extérioriser, j'espère qu'elle vous servira aussi.

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Nous avions visité ensemble cette maison massive et austère dans la région du Campo Loro, le pays des cerfs. En retrait du village, tout en hauteur, se dressaient les pointes étroites.

cette maison te ressemblait. Qu'elle te ressemblait à l'intérieur. Je ne comprenais pas ce que tu voulais dire et nous sommes entrés. Et j'ai vu la roche sur laquelle la maison était construite apparaître dans certaines pièces. C'était comme un corps visible de l'intérieur. Un corps noir.

qu'on ne voyait pas. Et dont on ne sentait la réalité que parce qu'elle était moins réelle que nous. Que toi. Absorbé par cet intérieur qui semblait te goûter. Et te donner en même temps

C'est à cet endroit que tu m'es apparu le plus. Tu ne l'as peut-être même pas remarqué, et pourtant, je me sentais assistée à ma transformation. Je sentais que, pour te toucher, je devais changer de corps. Devenir quelque chose à la mesure de ta réalité. Si forte à ce moment-là que tu semblais te confondre avec la maison.

pour moi tu avais disparu. Et je ne pouvais faire en sorte que d'apparaître, mais sous une autre forme que je ne contrôlais pas. Une forme monstrueuse. Tu disparaissais et je devenais un monstre. Une créature tentaculaire. Une araignée dans le désert que tu engendrais. Une araignée au corps noir, dur, d'aspect féroce, qui avançait de manière saccadée, dévorant l'espace, se couchant à tes pieds, puis te dominant de toute ma hauteur fabuleuse, me dressant sur mes longues pattes, m'approchant de ton visage.

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1: Passez bonne journée. Merci, à la prochaine. Bien joué, madame.
2: Bien joué.
1: Vous voulez faire une petite romance ou pas, les gars? On va rester sur ça. Toutes les collèges derrière moi et les cadeaux là-bas à choisir.
3: Là, c'est vraiment beau.
4: Magnifique, magnifique.

C'est chaud quand même. C'est chaud quand même. Ah ouais, faut se mettre. Yeah.